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Trois cafés déjà.

Toujours pas de nouvelles. C'est pas grave, plus rien n'a d'importance. Tout est flottant.